0: Rassemblez tous les soldats ici.
1: D'accord, monsieur. Allez, avancez, vite, allez.
0: Un des soldats est mort hier au bord de la ferme. Schmezel, Chich. Schmezel fait le contre le dari. Tacha. Octoni Gawa.
2: Lutfalik.
0: Et vous et vos soldats, dormez-vous comme d'habitude. J'ai demandé un rendez-vous urgent ce soir avec monsieur Bouchki, monsieur Gazelle, monsieur Deschamps. Ben chinois qu'foi un mechec il mortra. On tombe à esmab il col. 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
3: يا سيدي قالوا لكم اخرجوا علينا البرا سيدي
0: البرا الكل وانت معهم
3: وانا باهي لا يبارك
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La, sur la dernière mesure, dans la médina, au bout de la rue tordue, une porte bleue, un mur de chaux fondu. Ta voix descendait des balcons fleuris. Le soir, sentait le café et la pluie.